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Oh, pardon, je ne voulais pas vous effrayer. Continuons la visite. Il y a encore beaucoup de choses à découvrir. Alors, gardez votre sang-froid et restez groupés. Je serai navré de vous perdre. Sitôt. En passant devant ces inestimables œuvres d'art, peut-être ressentez-vous comme une impression bizarre. N'ayez pas peur, ce n'est qu'une illusion d'optique. La vraie beauté de cette maison nous attend.

Veuillez faire attention à la marche en montant à bord. Le bas ne pourra commencer que si vous restez toujours assis bien calmement. Kindly watch your step as you board, please. 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